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0: bienvenue à bord de la toute première virée britannique de l'émission Solénoïd, où nous embarquerons pour un captivant voyage à travers les riches contrées musicales de la Grande-Bretagne. Il est de notoriété que la scène britannique ne peut échapper à la vigilance des radars du Solénoïd, toujours à l'affût de talents mystérieux évoluant à la frontière des musiques nomades et de l'avant-garde sonore. Préparez-vous à une exploration immersive de Runcorn à Brighton, en passant par le Yorkshire, Liverpool et Londres. Notre itinéraire vous dévoilera une palette sonore éclectique et captivante, mettant en lumière des artistes exceptionnels qui laissent leur empreinte sur les paysages musicaux de la perfide Albion. Un périple propice à la dérive de votre esprit vers des contrées imaginaires où se mêlent échantillons numériques et sources acoustiques, rythmes avant-gardistes et lueurs futuristes. Notre voyage débute avec le projet de Gordon Chapman Fox, capturant l'essence de deux villes situées au nord-ouest de l'Angleterre à la fin des années 70. Sous le nom de Warrington Runcorn Newtown Development Plan, Gordon nous présente son quatrième album, une œuvre profondément réfléchie, évoquant un sentiment de nostalgie pour un avenir qui semblait jadis empli d'optimisme. Les thèmes récurrents de futurs perdus et d'opportunités manquées imprègnent sa musique, exprimée de manière poignante dans plusieurs de ses morceaux. C'est le moment de plonger dans une expérience rétro-futuriste avec des paysages sonores évoquant une époque industrielle florissante.
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0: Il est parti dans l'avenir, vers une autre époque. 1000 ans dans le futur. Le futur. Cette créature venait des temps futurs. Et j'en viens aussi.
1: Vous avez dit que ce n'était pas un être humain. J'ai compris qu'il était le produit d'une autre planète.
0: D'un autre monde, oui. Et d'un autre temps également.

Vous êtes à bord de notre première virée en Grande-Bretagne, une émission qui vous promet des découvertes auditives mémorables et des aventures sonores inoubliables. Préparez-vous à être immergé dans une expérience unique à chaque étape de ce périple britannique. Après une étape à Runcorn, pour une odyssée électronique remplie d'émotions, notre voyage nous conduit à Londres où Adam Coney nous convie à un périple musical hors du commun avec son dernier opus Ashwin and Above. Cet album est une exploration fascinante de l'avant-rock, du jazz, du folk et d'autres influences musicales, mêlant subtilement des enregistrements réalisés sur 4 années avec des sessions live capturées sur 4 jours. Ce disque offre un récit musical allant de la contemplation sereine à l'abandon maximal. Il préserve ainsi un équilibre compositionnel qui ne manquera pas d'enrichir votre expérience auditive. C'est le moment de plonger dans une aventure musicale captivante.

Les passagers pour Londres sont priés de se présenter porte portée munis de leur carte d'embarquement. Mesdames et messieurs, les passagers pour Dublin sont priés de faire enregistrer leur bagage et d'accomplir les formalités. Les passagers pour Londres sont invités à se présenter dès maintenant porte C en vue d'un embarquement immédiat.

êtes toujours à bord d'une expérience sonore sans précédent où les frontières géographiques s'estompent pour laisser place à une symphonie éclectique de sons britanniques. Solenoid vous convie à découvrir l'âme musicale de l'Angleterre, une note à la fois avec sa première virée dans la perfide Albion. Kirk Burley, le compositeur et producteur à la vision musicale innovante, repousse les limites du minimalisme organique avec son nouvel album Marionnette. Dans cet opus, Burley nous entraîne dans un voyage sonore où les limites entre le réel et l'irréel s'estompent, créant ainsi une expérience musicale captivante et immersive. Les compositions de Burley sont une fusion magistrale de divers éléments, qu'il s'agisse d'enregistrements sur le terrain, de sons trouvés, d'improvisations instrumentales ou de processus synthétiques. Chacune de ces pièces est une exploration minutieuse de paysages sonores en constante évolution où des idées simples se superposent pour former des décors complexes qui se dévoilent progressivement au fil du temps.

marionnettes offrent une variété de sons qui révèlent l'étendue de la créativité de l'artiste originaire du Yorkshire. Kirk Berley puise son inspiration dans des genres aussi divers que le jazz, le minimalisme et la techno, tout en se concentrant sur les détails sonores. Il expérimente avec des signatures rythmiques, des systèmes temporels et des accords, créant une musique qui transcende les conventions et les attentes. C'est une œuvre d'une beauté rare où chaque piste nous plonge dans un univers sonore unique. Marionnette défie les conventions musicales et peut être comparée à une expérience sonore hypnotique méritant d'être explorée. Restez à l'écoute pour deux extraits qui vous donneront un avant-goût de cette incroyable odyssée sonore.

en plein cœur de la première virée britannique de l'émission Solénoïde, une aventure épique qui explore les terres enchantées de la Grande-Bretagne, des recoins méconnus aux horizons vibrants. Attachez-vous bien, car nous partons des vastes landes du Yorkshire pour plonger dans les ruelles de Liverpool, un port musical où chaque coin résonne de légendes sonores. Préparez-vous à être ensorcelé par les mélodies révolutionnaires de cette ville mythique avec Forest Words.

Lorsque Matthew Barnes, le compositeur électronique derrière Forest Words, revient avec un nouvel album, les amateurs de musique expérimentale savent qu'ils sont sur le point d'entreprendre un voyage sonore fascinant. Avec Bolted, Barnes explore l'ambiguïté sonore d'une manière magistrale, nous plongeant dans un univers de mystère et de complexité. L'histoire de cet album est fascinante. Après avoir passé plusieurs années à travailler en tant que concepteur sonore pour divers médias, Barnes a décidé de revenir à ses racines musicales. Il a enregistré Bolted au cours de la dernière année dans un entrepôt d'usine de sa ville natale. Le résultat est un voyage auditif captivant composé de 11 titres. La musique de Forest Words a toujours été caractérisée par des contrastes saisissants. Bolted ne fait pas exception. Barnes jongle habilement entre la mélancolie et l'euphorie, le monochrome et la couleur, le passé et le futur. Chaque instant de l'album est imprégné d'une ambiguïté sonore qui éveille notre curiosité et notre imagination. Les frontières entre les instruments numériques et acoustiques sont délibérées. Flou, créant un espace où le temps et les sons s'entremêlent de manière ludique et vitale. Bolted consolide davantage la position de Forest Words comme l'une des voix les plus distinctives et novatrices de la musique électronique. C'est un album qui défie les conventions, nous emportant dans un voyage à travers les ambiguïtés sonores où la beauté sombre et l'émotion brute coexistent harmonieusement. Restez à l'écoute pour savourer deux extraits de cette aventure sonore captivante.

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Après une plongée dans le dernier album de James Ellis Ford, poursuivons notre exploration londonienne en compagnie d'Olivia Louvel, une compositrice aux talents multiples. Son art fusionne voix, musique assistée par ordinateur et narration numérique, offrant ainsi une expérience immersive au cœur de la scène musicale de la capitale britannique. Olivia Louvel nous entraîne dans un périple musical et visuel envoûtant avec son 8e album Dogger Landscape. Cette œuvre multimédia, composée d'un album et d'une pièce vidéo, plonge au cœur de Doggerland, cette terre jadis connectée entre la Grande-Bretagne et l'Europe, désormais submergée par les eaux.

Au sein de Doggerland Scape se trouve une méditation approfondie sur notre relation à la Terre, notre insularité et les enjeux environnementaux. Louvel explore notre lien au continent à travers les méandres de l'histoire, rappelant une époque où le Royaume-Uni était encore relié au continent avant que la montée du niveau de la mer ne façonne l'île que nous connaissons aujourd'hui. L'album devient ainsi une exploration sonore et conceptuelle questionnant notre rapport à la géologie.

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0: Vous entendez, c'est quoi ce bruit? 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

Après avoir plongé dans les abysses de Doggerland Scape avec Olivia Louvel, notre odyssée sonore s'achève avec le maître de l'exploration cosmique, Ash Walker, dont les rythmes et les ambiances repoussent les frontières musicales. Son dernier album, Astronaut, nous catapulte vers de nouveaux horizons auditifs alors que nous concluons notre périple britannique. Ash Walker, à la fois grand collectionneur de disques et DJ chevronné, a arpenté le globe de la scène underground du Royal Mail à Venise, en passant par les canaux de Brixton avec The Specials. Sa musique est une exploration physique allant des tunnels sous la Tamise à l'enregistrement de percussionnistes dans les montagnes de l'Atlas. Inspiré par une multitude d'artistes, Walker fusionne des influences variées pour créer un son distinctif. Chaque piste de ce disque représente une pièce du puzzle cosmique d'Ash Walker. Des rythmes hypnotiques, des harmonies riches et des explorations sonores étoffées définissent cet opus. Les instruments se mêlent et s'entrelacent dans une danse musicale captivante, illustrant une fusion parfaite de style et d'influence. Avec une liste étoilée de collaborateurs et une palette sonore infiniment riche, Walker crée un univers musical évoquant l'émerveillement du cosmos. Pour les amateurs de musique prêts à embarquer pour un voyage sonore inoubliable, Astronaut est une destination incontournable. 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C'est ainsi que se termine notre périple dans l'espace frénétique de notre sonde intermusicale. Rendez-vous la semaine prochaine, même antenne, même horaire, pour une nouvelle excursion multipolaire au fond du tunnel. Vous venez d'explorer notre première virée britannique, une émission conçue et mise en onde par Solenoid.

0: Georges Cutler.
1: Quoi? C'est fini?
0: Ben oui, t'as aimé?
1: Je sais pas, je me suis endormi dès le début.
0: Eh ben, t'as pas raté grand-chose.

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1: Salut à vous chers auditrices et chers auditeurs de Rock à la Casbah et soyez les bienvenus dans cette nouvelle mixtape. Comme à chaque édition, nous avons demandé à une personne dont la sensibilité artistique nous touche particulièrement de composer une heure de playlist pour vous ravir les oreilles. Cette semaine, c'est Mathieu Florimond du label londonien Fuzz Club Records qui se prête au jeu de la mixtape pour Rock à la Casbah. Propulsé au rang de coordinateur du label Fuzz Club Records suite à la réalisation d'un stage il y a de ça une petite dizaine d'années, Mathieu est multitâche et œuvre également pour le bien du promoteur et label Bad Vibrations, lui aussi londonien, et de la branche live du Fuzz Club qui se nomme Rubber Duck. Mathieu est un homme très occupé et surtout passionné de rock psyché. Quand il s'ennuie, il s'occupe à organiser le Fuzz Club Festival qui se tiendra cette année encore à Eindhoven aux Pays-Bas les 1er et 2 mai. Depuis plusieurs années, ce festival pour amateurs et amatrices de musique psyché s'est fait une place de choix en Europe. Cette année, la programmation est aux petits oignons et elle mêle des artistes du label et d'autres groupes issus de la même scène. Si vous avez envie d'en savoir plus, rendez-vous sur notre site casbah-records.com où vous pourrez lire la petite interview que j'ai faite de Mathieu. Mais pour l'heure, il est temps de passer à sa playlist au cours de laquelle vous pourrez entendre Gliders, Miniskirt, Sunflowers, Witch, Combinat Robotron, Japanese Television, Los Palms, The Spiral, LA Witch et Golden Hours. Et commençons tout de suite par le titre Exploding Heads de A Place to Bury Strangers.

que, regarde, ils sont tous comme des cons là, avec leur Spider-Man et le Félix en collant. Il y a de la place pour toi, hein. 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

C'était Run Man Run de Golden Hours, dont le dernier album en date est sorti sur le label First Club Records. C'était le dernier morceau de cette nouvelle mixtape de rock à la Casbah proposée par le coordinateur de ce fameux label First Club Records. On se retrouve la semaine prochaine en direct ou en différé pour une nouvelle heure de musique finement sélectionnée par nos soins. D'ici là, portez-vous bien et retrouvez le podcast de cette émission ainsi que sa playlist et une petite interview de Mathieu sur notre site casbah-records.com. 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

0: les radios associatives en France jouent un rôle fondamental dans le paysage médiatique depuis plus de 40 ans, offrant une alternative précieuse. D'abord, elles sont un vecteur de pluralité culturelle et sociale, avec une formidable diversité des contenus. Elles assurent la diversité des voix et des opinions. Elles offrent une vitrine aux cultures locales, aux artistes indépendants et aux courants musicaux moins diffusés dans les circuits traditionnels. C'est souvent sur ces antennes que vous pouvez découvrir des genres musicaux plus rares ou entendre des émissions consacrées aux problématiques sociales, politiques ou environnementales. Ensuite, elles sont un acteur clé de la communication sociale de proximité. En tant que structure locale, les radios associatives favorisent l'expression des citoyens. Elles permettent aux habitants de prendre la parole sur des sujets qui les concernent directement, qu'il s'agisse d'initiatives locales, de débats citoyens ou de l'organisation d'événements culturels. Cette dimension participative est essentielle dans des territoires parfois délaissés. Et enfin, les radios associatives jouent un rôle important dans l'éducation aux médias et dans la formation des jeunes. Elles forment de nombreux salariés et bénévoles au métier de la radio et participent activement à la transmission des compétences techniques et éditoriales. Ce rôle d'éveil critique et d'apprentissage est d'autant plus précieux à une époque où la défiance envers les médias grandit. En somme, depuis plus de 40 ans, les radios associatives constituent un espace de liberté, de diversité et de proximité dans un paysage médiatique souvent standardisé. Elles sont un outil indispensable pour la vitalité culturelle et citoyenne en France. Mais tout cet édifice, tout cet espace de liberté est sur le point de vaciller, ou pire, sur le point de disparaître à cause d'un projet de loi de finances mortifère qui prévoit de réduire de 30% le fonds de soutien à l'expression radiophonique, socle du financement des radios associatives depuis les années 80. 70 à 80% des radios associatives sont menacées de fermeture et plus de 800 emplois risquent d'être supprimés.
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nous allons démarrer l'émission de cette semaine avec un nouvel extrait du dernier album de Clavicule, Incoming Blaze, qui avait vu le jour en fin d'année dernière. Nous allons écouter le titre I Know, les Clavicules.

le trio portugais Máquina sur leur dernier album Prata. Nous venons d'écouter l'extrait Body Control. On va continuer toujours sur l'écho, toujours sur le 88.5 avec le groupe, le duo Free Fall, duo guitare-batterie, qui vont nous interpréter leur morceau et single Goa Goa.

1518, interprété par Pales sur leur tout premier EP Crush. Leur EP 5 titres était sorti le 7 février dernier. On va continuer toujours sur l'écho, toujours sur le 88.5 avec un nouvel extrait du dernier premier album de Fragile, About Going Home, qui avait vu le jour en mars dernier et qui vont nous interpréter Winter at the Museum.

Don't Get Store et les Pogo Car Crash Control qu'on ne présente plus. Titre issu de leur dernière production Negative Skill. Nous allons écouter Gods Get It par les Devils, issu de leur dernier album Devils Got It, qui avait vu le jour en mars dernier et qui seront accompagnés et suivis des Crackhead Heads et le titre Psycho Motel.

The Crooked Heads, on va continuer toujours sur les cours, toujours sur le 88.5 avec The Storm, interprété par The Mullet Monster Mafia, suivi de Faces, nouveau single des Mata Hari.

Crash Attack des Silly Walks, morceau issu de leur dernière production Crash Attack, qui avait vu le jour en déjà 2022, qui se produiront ce vendredi dans le patio de Victor 2, accompagné des Mata Hari. On va continuer toujours dans le grand bazar, toujours avec les nouveautés et un extrait du 4 titres du groupe du duo Marav, The Greatest Hit, que je vous avais déjà présenté, et nous allons écouter l'extrait Wrong Gun.

Nouvelle EP, une face, un magnifique vinyle, et cet extrait de plein fouet, album numéro 7 pour le Quatuor Miss France. Quant à moi, je vous donne rendez-vous mardi prochain, 17h à 18h pour le direct, vendredi matin, de 10h à 11h pour la rediffusion, en vous souhaitant une bonne semaine à l'écoute de la radio. Salut à toutes, salut à tous.

0: pas le mot de la fin, tu vois, c'est un éternel retour. Tu me disais que tu faisais l'émission de radio, maintenant tu l'as fait sur YouTube. Et ben c'est ça, et il faut qu'on continue à faire les choses. Parce que je trouve, c'est ce que je disais tout à l'heure, je trouve qu'il y a plus besoin aujourd'hui que dans les années 80, tu vois. Je pense que le mouvement punk aujourd'hui pourrait être vraiment un mouvement. Ça pourrait se comprendre qu'il y ait un truc punk qui renaisse, enfin, ou autre chose, tu vois, je sais pas comment ça peut s'appeler. Mais je trouve que c'est bien pire aujourd'hui que ce qu'on a connu dans les années 80, quoi. Donc c'est aujourd'hui qu'il faut se révolter. Et la musique, ça reste un moyen de communiquer pas mal. Et puis, ce qui était bien dans le punk, c'était que c'était pas que la musique. Il y avait la musique, l'art, il y avait plein de choses, quoi.
1: Bien sûr.
0: Toutes les formes artistiques, toi, dans un truc. Et je pense qu'aujourd'hui, on pourrait imaginer que ça. Et peut-être réinventer un truc, toi, derrière ça, mais. Je trouve que c'est dommage que c'est un peu plan-plan. Il faut se battre.

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1: Non, non, non.

0: Le paysage s'agrandit au milieu de notes musicales, en escalade, en dégringolade. Juste le poème pour nous accompagner ce soir, sans explication de texte, sans décryptage, rien qu'une sensation à saisir, une visite non guidée parmi la liberté d'écoute d'expressions multiples. Absorber les mots, dans ce découpage sonore, délivrer la parole cachée au fond de chaque phrase, la transformer, la déformer, la malaxer des lignes éparpillées comme égarées. 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

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J'ouvre ton corsage. Réchauffe mes mains froides sur tes seins. Tu ris et frissonnes en épluchant de l'ail près du poêle brûlant. 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

Un jour, après avoir roulé quelques centaines de kilomètres en voiture, le visage collé contre le pare-brise, comme si cela pouvait m'aider à voir un peu plus clair, je me suis décidé à corriger ma myopie. Je me souviens parfaitement de la première chose que j'ai vraiment vue avec mes lunettes toutes neuves. La façade en briques d'un immeuble de l'autre côté du carrefour où j'étais arrêté par un feu rouge. C'était extraordinaire. Je voyais non pas un mur, mais chaque brique granuleuse et chaque ligne d'intersection. Maintenant, il m'arrive régulièrement d'ôter mes lunettes pour voir le ciel, les arbres, les gens, autrement.

Mais c'est quoi au juste prendre un peu de distance? Elle voulait savoir si c'était un autre gag zen, comme on en vend dans les magazines, ou si ça marchait vraiment et comment je faisais, moi. Et sa voix disait qu'à son avis, de la distance, j'en prenais un peu trop, mais elle voulait quand même que je lui dise alors. Alors j'ai répondu qu'il suffisait de regarder le spectacle du monde, avec soi-même dedans en tout petit, et de penser sans passion, mais avec intérêt, aux fourmis faisant leur travail de fourmis. Et elle a hoché la tête. Les moments sont rares où l'on sent vraiment à quel point les gens ont besoin d'être aimés. Ce besoin-là est si vaste, on ne peut même pas l'imaginer.

0: 车行驶器。
1: Il existe un hexaèdre à l'intérieur duquel il y a un homme. Les deux pieds sur le sol et un faux plafond au-dessus de la tête. Il ne sort jamais du cube, car il n'y a ni porte ni fenêtre, seulement une lucarne par laquelle entre la lumière ou l'ombre. L'homme s'appelle homme simplement, ou peut-être femme, ou peut-être les deux. Mais quel que soit son nom, il n'arrive pas encore à savoir pourquoi il est là, qui l'y a mis, et encore moins combien de temps il tiendra debout au centre de l'hexaèdre.

Que savons-nous de l'infini qui précède la vie? Qu'ignorons-nous, qu'oublions-nous de la première obscurité? Pas encore né, pas encore engendré, où étions-nous avant d'accéder à l'existence? Souffle d'air froid et il rafraîchit mon visage. Debout sur le balcon, ici d'en haut du 15e étage, je vois les lumières des immeubles resplendir dans la nuit. Au loin, des petits points jaunes. Je m'incline un peu en avant, aimant, puissant du vide. Je dois me tenir à la balustrade de fer. Elle est gelée. Les feux rouges passent au vert. Là-haut, dans la voûte noire, pas une seule étoile ne brille. En bas, des milliers de luminaires scintillent. Si la première obscurité est antérieure à la vie et à la mort, antérieure à l'espace et au temps, de quelle matière immatérielle est-elle faite? De quelle substance inconcevable? De quel être son non-être? Mon passé n'est pas dans la vie, ni non plus dans le cercle vicieux des réincarnations. Mon passé dans la première obscurité. J'ouvre la porte du balcon pour que les pré-fantômes entrent. Ils viennent de la première obscurité. Ils se posent sur les chaises, sur les tableaux, sur ma tête. Mais ils ne me font pas mal. Ils me lèchent avec leur petite langue et ils entonnent une chanson grise.

Ce corps était falaise. Les rosées de l'amour mouillaient ses paysages. Je pense à lui, pavot de la lumière, à tous ces noirs pistils, autour de lui la tribu de ses guêpes. Source de la non-matière. Appuyé à la gravité d'un arbre avec l'oiseau faillible. Mes mains vers le pays du cœur vidé, si nuitamment écrit dans l'écriture, quand lui le scarabée s'efface, ton corps, ta déchirure. Puis l'arbre s'échappa. Il s'échappa de l'arbre, puis il revint entre soleil et lune. Mais la lune dormait, attachée à son lit de fer. La fourmi de l'esprit lentement la traversait. L'encre de l'univers rentra dans l'encrier.

Je te couvre de feuilles. Je te couvre de neige. La barque de ton corps éclairée par l'oubli, dans la lumière de non-poésie qui est le seul nom de la poésie pour les plus purs. Et rien autour de ton prénom, lampe des choses qui le dilue dans l'eau du jour. Moi sorti loin des arbres, loin de leur nuée d'insectes, atome saisi par le temps, centre du centre. Arbres, mes orphelins, orphelins de la lune, habillés de grands lambeaux prophétiques, vous me suivez contre mon sein nu les guêpes de celles dont vous avez mangé et bu.

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0: nous mélanger au corps. 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Les trahisons de l'air,
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0: les complots du ciel et les désœuvrements de l'eau dans l'œuf des jarres. 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Et que se taise en nous un lieu qui crie pour qu'un arbre s'élève. Adoré d'une pierre, formant toute campagne autour de sa nature, et de lui se détachent les morceaux d'une brume en oiseaux pâlissants. 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Donnez-lui le salut et rien. Une écriture. Il faudra bien qu'il marche sur ces routes faussées. C'est à jamais verdure là-bas. 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

La grande ours, nous l'avons retrouvée. Assez joliment couronnant la cime des cèdres et cyprès, c'était hier au soir après chien et loup. Voilà que nous revoilà un souvenir, que nous avons connu Atlantique, pourvu du cri de la mouette, sauf que ce coup-ci, elle joue avec la voix de la hulotte. Étranges eaux, où nous avançons dans les aujourd'hui et les hier. Celui et cela nous fait petite piqûre de rappel. Et nous devrons encore nous méfier de la surface des choses et des êtres qui nous tirent vers derrière. Derrière, où se tient debout tout un monde, prêt à nous semer de durs cailloux partout, où nous nous retrouvons plus notre chemin, où les pieds se blessent jusqu'à la tête. De l'eau doucement chauffe et frémit en un coin tranquille du paysage, sous le regard du chien qui ne dit mot. Au loin, le monde noir, notre début de siècle sanglant, s'éloigne, diminue pas plus gros qu'un petit point. Il sera bientôt mangé par les fourmis. On se sent pousser de grandes mains, capables d'accueillir en leur coque les litres de cette eau pour le visage, le corps tout entier, les pensées, presque toutes. Et le cœur, quand nous l'aurons sorti de la boîte noire de la mémoire.

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Il n'est pas de visage que j'évoque sans me prendre à partie. Je suis sourd au bruit d'abeilles des départs, à celui et à celle qui m'appelle d'un bout à l'autre de ma vie. Ils sont dressés sur le premier matin, déjà jouent leur visage, les pétales fermés de leurs mains. Tout cela leur échappe sans que rien ne leur manque.

Je n'avance pas entre ses deux épaules, mais le cœur me porte. Et je peux mettre en jeu ce qui n'a pas changé, faire ma propre nuit. C'est en moi qu'est l'issue. Le bon vent qui s'allume dans la gorge, la chambre satinée de l'œil, la fausse tête se tait. Il n'y a plus une minute à perdre. Je regarde les yeux secs, un ciel bâti de toutes pièces. La taille dérisoire de l'homme qui se mesure à la rue, la trace des ongles sur le mur et des trous noirs dans les parures. Les visages rougis sont tournés vers la porte.

L'absence de beauté conduit à la haine. Les gens deviennent un faubourg sale et triste. Là, même parking sans auto, les jours de fermeture du supermarché. Reste l'herbier entre deux plaques de béton, et en automne, le corps de chasse des couleurs. C'est l'heure où l'ange ankylosé des bibliothèques secoue ses ailes et va se promener à l'écart d'Internet qu'on efface d'un petit clic. Puis au jardin où s'alignent les arbres. Il bavarde en silence avec le visiteur paisible absorbé dans un vieux livre de poche cornée. Retourne en suivant le signe qui tourne les pages. De la pièce d'eau démontrant ainsi que tout livre est incunable et nouveau.

Nouvelle année sur les poubelles pleines, les sapins morts, devant l'horizon les vagues jamais avares. 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

D'où vient cette fatigue de pétale, sur le point de rejoindre les racines venteuses d'un ciel libre? Des chœurs de violons de ciganes noyés sous la houle orchestrale d'une histoire très ancienne. La bouche ombreuse ayant soudain besoin des ciseaux, du souffle pour creuser l'air. Pourquoi ce pollen si pesant aux pattes de l'abeille qui part vers des miels inconnus et la ruche d'ombre ?

Dès que j'ai plongé mes pieds dans l'eau froide, je vois mieux ce qui m'entoure et ma pensée se fait plus nette. Quand je bois, ma lèvre inférieure reste sèche. En me mettant au soleil, grâce à la position de mon ombre, je peux approximativement connaître l'heure qu'il est. Tout en buvant une gorgée d'eau, je rejette vivement ma tête en arrière au moment d'avaler un comprimé. En observant une personne assise dans l'obscurité, devant l'écran d'un ordinateur allumé, je remarque que son visage est bleu. Quand je souffle sur les bougies d'un gâteau d'anniversaire, j'aime gonfler davantage les joues. L'été, je découvre parfois une fourmi ou une mouche se promenant sur mes vêtements. Quand je mords dans une tranche de melon, elle dissimule ma bouche. En agitant vigoureusement ma jambe, je chasse une mouche qui s'est posée. Si je me frotte les yeux en pleine journée, ensuite on pourra croire que je me réveille. Après avoir pris une douche, je peux écrire mon nom sur la glace de l'armoire à pharmacie. Par un simple mouvement de la langue, je déloge un morceau de cacahuète coincé entre deux dents. Plus l'objet que je saisis est petit, un clou par exemple, plus mon pouce et mon index sont proches l'un de l'autre. Si je respire un brin de lavande, il est possible que ce brin entre dans l'une de mes narines. Du côté gauche de l'index de ma main droite, près de l'ongle, il y a une bosse assez dure, suivie d'un petit creux. C'est là que se pose le stylo quand j'écris. Quand je croise les jambes, le dessous de ma cuisse gauche entre en contact avec le dessus de ma cuisse droite.

Ils entrèrent au crépuscule. Une lampe étendit ses ailes dans la chambre. Et quelqu'un posa la main sur mon épaule. Elle est partie, dit une voix déserte. Par la porte ouverte, on entendit des piétinements las de chaleur, des voix sourdes, une voix caressante, et puis les bruits plus frais du soir. Une fenêtre sans rideau laissait voir la ville où baissaient les mirages et le profond des rues qui bouge comme un fleuve. Elle est partie. J'ouvris sans bruit la porte sur l'escalier sans lumière. On entendait sur le palier que la plainte obscure d'une fontaine. Mais je vis la main du soir glisser sur la rampe devant la mienne. J'entrai dans la chambre. Je vis tout de suite quelques vêtements que je connaissais tant et qu'elle avait laissés sur une chaise. J'allais les toucher et les sentir. Elle tremblait vraiment partout dans la chambre crépusculaire. Et son regard y rayonnait comme un élément dans sa forme la plus belle. Et je restais là sans oser bouger et sans pleurer, car je sentais éperdument sa présence par un frisson léger contre mes lèvres.

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Je ne vous aime pas ? Non, je n'aime personne. L'art, le spleen, la douleur sont mes seuls amours. Puis mon cœur est trop vieux pour fleurir comme au jour où vous eussiez été mon unique madone. 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Oh, dites, voulez-vous ? Je serai votre enfant, vous sauriez endormir mes tristesses sans cause, vous auriez des douceurs pour mes heures moroses. Et peut-être qu'à l'heure où viendrait le néant, baignez mon cœur brisé de fraîcheur infinie, je mourrai doucement consolé de la vie. »

sous le ciel pluvieux noyé de brume sale, devant l'océan blême, assis sur un îlot, seul, loin de tout, je songe au clapoutis du flot, dans le concert hurlant des mourantes rafales. Crinière échevelée ainsi que des cavales, les vagues se tordant arrivent au galop. Écroule à mes pieds avec de longs sanglots qu'emporte la tourmente aux haleines brutales. Partout le grand ciel gris, le brouillard et la mer, rien que l'affolement des vents balayant l'air. Plus d'heures, plus d'humains, et solitaire, morne, je reste là, perdu dans l'horizon lointain, et songe que l'espace est sans borne, sans borne, et que le temps n'aura jamais, jamais de fin.

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Le jour pèse au navire à quai, car ils aimaient partir bien avant l'aube pêcher des éclairs dans les courants. On fréquente des carènes et des écoutes. On croit fort au parcours sans raideur des flots et des insolentes rayures méridiennes. Élargir. Agrandir des recoins de bras et des commissures de lèvres balbutiant des couleurs. 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Sa stupeur d'embrun. 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Fendre l'écume pour la vaincre et enfin reposer sur la grève. Un soupir pour un livre sans page, une vague sans mesure. Un quatrain sans hauteur, où peu d'oiseaux survivent.

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session Modulix, la 142e, est très heureux d'accueillir à nouveau Tom Jell. Tom Jell qui a commencé à faire de la musique électronique à la fin des années 70 et qui pour nous, ce coup-ci, va jouer de la trompette qu'il travaille à l'intérieur de son système Serge. Voilà donc une parfaite illustration de l'acoustique qui rejoint ici le modulaire, voilà, et que le souffle circule. Tom Jell, session Modulix, la 142.

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0: Les urgences en 2001, quand son destin bascule à New York.
1: C'est le matin du 11 septembre.
0: Il est avec Michael S., membre du conseil municipal. C'est au bureau central de gestion d'urgence, au 23e étage, que leur ascenseur s'arrête.

de 9h lorsqu'ils arrivent. Quelle n'est pas leur surprise de trouver des sièges vides, des tasses encore chaudes. Seuls, ils le sont bien, ils rôdent, puis téléphonent enfin pour savoir ce qu'il faut faire. L'endroit est désert, il a pourtant coûté cher. On a même fait faire un bunker pour le maire, avec oxygène pour 30 personnes. Que responsables et dirigeants s'isolent en cas d'attaque terroriste. Mais là, on lui dit de partir sur le champ. Il semble être mort.

situation urgente. S.C. Jennings entame la longue descente. Le second crash a eu lieu, la tension est extrême. Mais alors qu'ils sont tout proches du sixième, sous leurs pieds, le choc. Une explosion provoque l'affaissement du bloc où ils se trouvent. Le sol se dérobe, sonné, manquant de tomber, ils se retrouvent piégés dans une atmosphère sombre. Une épaisse fumée.

de retour, vivant. On imagine les longues heures à se repasser l'événement en boucle. Les questions. Avant tout, pourquoi le même jour, à 17h20, cette tour s'est-elle effondrée sur sa propre empreinte? Franchement, en regardant les images, en 6 secondes, cette façade de 47 étages, intacte, qui fait une chute si bien contrôlée qu'on ne peut sérieusement pas s'empêcher de douter. Un contexte complexe, où si l'on conteste, on passe pour un traître, ou le membre d'une secte de paranoïaques. Alors comment se fait-il que les médias matraquent les mêmes images constamment ?

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0: Hola, bona nit, estem a Eco de Garrig, aquí amb Dominic.
1: Salut, Eduard.
0: Salut, ça va bien?
1: Alors, tu vas bien?
0: Oui, je suis très content de que tu es suisse ici, ok?
1: Bah, moi aussi, je suis heureux d'arriver dans ton émission, parler un petit peu de musique électronique.
0: Une personne très, très spéciale, amb beaucoup de choses, no? Importantes pour la production, pour la musique, le...
1: Est-ce qu'on peut dire comment on s'est rencontrés?
0: Oui. À Vilanov de Magalon, peut-être?
1: Oui.
0: Fent le, un petit peu...
1: Un peu de jardinage, un peu de maraîchage.
0: Maraîchage, oui.
1: Et
0: oui.
1: On a commencé à parler donc de ton activité, puisque tu es guitariste de groupe de rock.
0: Oui.
1: Et moi, j'ai cru te décevoir en te disant que je composais de la musique électronique. Mm-hmm. Et en fait, pas du tout. Oui. Parce que Edouard, il est espagnol, il connaît bien le sonar à Barcelone.
0: Oui, à mon enfance, j'écoutais beaucoup, beaucoup de musique électronique.
1: J'ai vu
0: oui.
1: ça. Donc, oui. Ce qui m'a incité à venir dans ton émission, c'est ton ouverture musicale, tout simplement.
0: Oui, simplement, toutes les musiques, c'est important.
1: Éclectique, à fond.
0: Éclectique. Pour faire la composition après, non?
1: Oui.
0: C'est très important d'écouter toutes les musiques, oui. Pour avoir plus de...
1: C'est la richesse musicale, c'est déjà, ça commence déjà par l'écoute, de toute façon. Mmh. C'est une personne, enfin, à mon avis, hein, mais... qui est fait de la musique électronique et qui écoute que ça, bah, ça peut pas coller. Je pense qu'il faut qu'il écoute différents styles, qui s'enrichissent
0: oui.
1: énormément.
0: C'est, toute la musique, c'est un sentiment, non? Différent. Un ouais. sentiment différent, non?
1: Bien sûr. Bien sûr.
0: Et c'est important d'expérimenter tous les sentiments, non? Tous les sentiments.
1: Alors, je t'ai proposé de préparer une petite playlist. C'est vraiment des morceaux de cœur, hein, c'est des choses que j'aime, c'est pas forcément que de la musique électronique, on va l'écouter. Et en même temps, j'aurais une autre chose à te proposer, c'est autour de plusieurs styles musicaux, peut-être pourquoi pas, sur d'autres diffusions, de faire vraiment des émissions ciblées. Moi, il y a par exemple deux styles musicaux que j'adore, c'est le dub techno.
0: Okay.
1: Et passer un morceau de dub techno au milieu d'une sélection, c'est bien, ça fait découvrir le style, mais... On peut pas vraiment comprendre comment le dub techno est arrivé. Il est issu du reggae qui est passé au dub. Après, il y a deux artistes primordiaux, donc Maurizio et Maurice, enfin exactement Moritz von Oswald et Tiki Man, qui sont passés, donc qui ont commencé à inclure là-dedans des rythmiques un petit peu plus poussées, un peu plus pushy, je dirais. Et ça a peu à peu donné du dub techno, qui est maintenant un style vraiment défini et international.
0: Il y a beaucoup international, voilà. Oui.
1: Donc ça, par exemple, ça peut être intéressant. Voilà.
0: C'est super
1: une proposition en direct.
0: C'est molt intéressant, super intéressant, oui.
1: Ouais.
0: Et le premier morceau que nous avons écouté maintenant,
1: c'était un petit morceau d'introduction, parce que ce soir, dans la playlist, j'ai plutôt préféré prendre des morceaux planants, mélodiques. Peut-être un peu mélancolique, avec l'actualité, je pense que je voulais pas taper trop dans des choses un peu trop dures. Et là, ça, c'est un artiste anglais qui a reçu une distinction de meilleur compositeur électronique en 2012, c'est pas tout neuf, mais qui après a monté son label qui s'appelle Birds That Fly. Déjà, Birds That Fly, très atmosphérique.
0: Oui, c'est très approprié pour les jardinats, c'est pour les
1: ouais.
0: Marissa.
1: Et j'aime beaucoup ce qu'il fait, c'est très, c'est, comment dire, c'est très intérieur, voilà, je trouve. Donc il y a de l'âme.
0: Il y a de l'âme, et això es fa avec les synthétiseurs. Peut-être avec un logic ou...
1: Ah bah, oui, bien sûr, c'est fait avec des synthétiseurs, mais pas que. Hein. Il y a aussi des machines qui enregistrent toutes sortes d'ambiances qu'on peut inclure. Ah oui, il faut que je précise, moi je suis un aficionados d'un logiciel de composition qui est aujourd'hui devenu vraiment la base, c'est Ableton Live, puisque j'ai réalisé les premiers DVD de formation à l'époque en 2007-2008 en français. Hein, parce qu'il y avait des Anglais qui faisaient déjà ça. Et voilà, pour moi, c'est un logiciel qui a ouvert les portes à ce genre de compositeur.
0: A moltíssima gent, beaucoup de personnes. Je me rappelle de ma copine de Barcelone qui s'appelle... un moment. Ma copine qui travaillait pour la Ableton Live.
1: Ableton Live, oui.
0: Però fait un spécial pour les femmes, ok?
1: Ouais.
0: Il fait gratuitement, ok? I Fortuna Fase s'appelle
1: ouais.
0: I
1: a Barcelona
0: ouais. Oui, oui. Ils sont mixés à le live, c'est incroyable. Avec le Ableton Live, hein, c'est comme tridimensionnel tout le temps.
1: Oui, bah, oui. En fait, il faut se resituer un peu quel était le paysage technologique à l'époque où Ableton Live est arrivé. C'est-à-dire, c'était beaucoup des logiciels séquenceurs qui étaient assez archaïques parce qu'ils étaient très évolués, mais la moindre bêtise, le truc s'arrêtait, sur scène, tu pouvais pas l'utiliser. Et donc, il y a des artistes, moi je peux le dire, hein, on a un petit peu de temps quand même.
0: Ouais. Oui, oui.
1: Donc, il y a deux artistes, c'est un groupe qui s'appelle Monolake, qui font du dub, mais pas du dub techno, du dub plutôt atmosphérique,
0: okay,
1: avec beaucoup de structures électroniques et beaucoup de réinjection dans des effets, beaucoup de... Et donc ils ont commencé à programmer eux-mêmes un logiciel avec une surface de contrôle pour pouvoir composer en studio et utiliser le même environnement sur scène.
0: Ah.
1: Voilà. Et donc quand ils ont vu que ça fonctionnait bien, ils se sont rapprochés d'une communauté sur laquelle ils s'étaient appuyés qui s'appelle MaxMSP, c'est donc un framework, on va dire, de fonctionnalités. Et donc après ils ont recodé tout ça en logiciel et ils l'ont commercialisé. Et quand ce logiciel est sorti, tout le monde leur a rayonné. Ils se sont dit ouais, mais c'est un truc de musicien électronique, jamais ça n'arrivera sur dans les studios, jamais ça ne concernera les groupes de rock, tout ça.
0: À la fin.
1: Et en fait,
0: c'est l'actualité.
1: Aujourd'hui, je veux dire, 90% du temps, on voit Ableton Live sur scène.
0: C'est ça, tout le monde. Ouais.
1: Parce que c'est un logiciel robuste, que on peut faire, déjà tout est contrôlable. C'est-à-dire que tout ce que l'on fait à l'écran avec la souris peut être assigné à un contrôleur.
0: Oui, c'est ça.
1: Alors qu'à l'époque, on avait du style droit à 6 contrôles ou 10 contrôles. On était vraiment très limité. Et on peut se construire ses propres surfaces de contrôle. On peut acheter du matériel, le programmer. Enfin, c'est infini.
0: C'est infini, oui.
1: Et moi, j'ai fait du live avec ça aussi sur scène, avec de multiples sources de contrôle.
0: Et c'est très professionnel, oui.
1: C'est très professionnel. Alors au début, il faut bien avouer que les trois premières versions, le moteur audio était un petit cran en dessous. Et encore, hein, c'est un peu comme le débat entre le MP3 et le web. Il y a une différence, mais
0: oui.
1: Voilà, c'est pas tout le monde qui est capable de l'apercevoir. Mais bon, par la suite, à partir de la version 4, sous le logiciel est devenu très robuste avec un moteur audio vraiment... parfait,
0: impeccable.
1: Voilà, impeccable. Il y a même des gens qui masterisent avec Ableton Live directement, quoi.
0: Oui, oui, j'ai écouté beaucoup.
1: Pour nos auditeurs, masteriser, c'est, on va dire, il y a l'étape de la composition, l'étape du mixage qui permet d'avoir une composition bien équilibrée, et l'étape du mastering, c'est ce qui permet de formater, on va dire, la bande son au réseau de diffusion, que ce soit du vinyle, de la radio, du CD.
0: Tout avec l'Ableton, non?
1: Tout avec Ableton. Moi, je masterise avec Ableton. Après, y a des logiciels spécialisés, hein, Wavelab, enfin, il y a plein de petits logiciels spécialisés, j'aime bien aussi, mais... Je sais pas.
0: C'est la forme...
1: Comme j'y trouve mon compte, voilà, puis je pense qu'il y a beaucoup de gens qui masterisent sur Ableton. Hein.
0: Si ça fonctionne, c'est plus pratique.
1: Ça fonctionne très bien.
0: C'est très pratique.
1: Après, il y aura toujours des puristes qui vont te dire Pro Tools, Cubase, Logic, ça fonctionne mieux. Il faut pas être intégriste.
0: Oui.
1: Chacun trouve l'outil à sa portée. L'avantage d'Ableton Live, c'est que ça a permis de vraiment démocratiser la composition, et particulièrement pour les compositeurs de musique électronique. On va peut-être écouter un peu de musique.
0: Ok, d'accord. Et la prochaine...
1: Alors le prochain morceau, ah ben ça tombe bien, ça tombe bien puisqu'on en a parlé. C'est justement Maurizio. Alors c'est, comme je disais tout à l'heure, c'est la base de tout amateur de dub techno. C'est son donc un duo, Moritz von Oswald et Marc Ernestus. Excusez pour ma prononciation. Et donc c'est eux qui ont inventé ce style. Et pour une première fois, j'ai voulu te faire écouter le moment où ça bascule entre le reggae dub et la techno. Alors tu vas me dire, c'est plus reggae que techno.
0: Et quelle année est-ce?
1: Alors ça, c'était en 87. Attends, c'est pas en 87. Non, je dis une bêtise. Ça doit être en 94, un truc comme ça. Voilà.
0: À la bonne époque.
1: Assez rapidement quand la techno est arrivée.
0: Oui, c'est ça.
1: C'est-à-dire, c'était déjà des branches parallèles de personnes qui trouvaient que certainement que la techno ça tapait trop haut ou c'était trop acide, et ils ont fait leur style. Avec le style hérité du dub et du reggae.
0: Oui, c'est le même temps que es va promocionar molt a tot el món el grunge, el Britpop, beaucoup de styles de rock and roll al même temps, però le techno y partí per un altre camí, un altre chemin, oui.
1: Excuse-moi, j'ai pas compris le dernier. dernier mot.
0: A 90 hi havia beaucoup de rock and roll, Britpop, beaucoup de styles diferents,
1: oui,
0: le
1: oui,
0: grunge,
1: oui.
0: OK, oui. Le post-rock, le post-hardcore, le bla bla bla bla, però le techno y partí individual.
1: Ah oui, okay. Au départ, oui.
0: Totalement individuel. Avec les anciens de les synthétiseurs, de...
1: Bien sûr, mais c'est comme toute musique, ça a évolué. Je sais pas si aujourd'hui tu dis j'écoute du rock. T'as difficulté de savoir ce que tu écoutes.
0: Oui, oui.
1: Par contre, mais pareil, tu dis j'écoute de la techno, ça veut rien dire. Aujourd'hui, il y a 30 styles de techno. Quand je dis 30, peut-être 40, j'en sais rien.
0: En mais plus, oui, oui.
1: Je les ai pas comptés, mais ça devient un terme générique. Et après, dans techno, on y met un petit peu, c'est un peu un terme fourre-tout, on y met toute musique électronique faite avec exclusivement, je dirais, avec des synthétiseurs et des sampleurs et des machines, et des ordinateurs maintenant. Mais bon, voilà. Il faut préciser maintenant. Si tu dis j'écoute de la techno.
0: Il faut préciser beaucoup.
1: Voilà.
0: Oui.
1: Ça peut être du mental, ça peut être du deep, ça peut être techno
0: pop.
1: Analogique, du loud. Ça, voilà, il y a vraiment beaucoup, beaucoup, beaucoup de styles.
0: Oui, oui.
1: C'est comme le rock.
0: Et maintenant avec les IA, oui.
1: Ça, c'est un autre débat.

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2: Molt bé, estem aquí a Trames Subterrànies a Eco de Garrig.
3: J'adore ton accent espagnol.
2: Oui.
3: Ah oui.
2: Maintenant, c'est le catalan.
3: Je crois que c'est pour ça que je suis là ce soir, pour t'écouter parler espagnol.
2: Oui, aujourd'hui c'est catalan. Hein? Ah,
3: catalan, pardon. Oui, catalan. Je ne veux pas faire de bourde.
2: Non. Le catalan c'est plus ancien que l'espagnol. Mais aujourd'hui, je suis très content de ton sélection. Maintenant, c'est un dap incroyable, oui, très atmosphérique.
3: Mm-hmm. Oui.
2: Oui,
3: je l'ai voulu comme ça, pas trop péchu, enfin, je passe, enfin, voilà, je t'avais proposé un truc atmosphérique, un peu mélancolique, pourquoi pas, faire découvrir des artistes qui ont vraiment quelque chose dans le cœur, et là on va enchaîner sur un style bien différent, c'est donc Fink, que peut-être nos auditeurs connaissent, qui est donc de son vrai nom Fink Greenwald. C'est un chanteur, compositeur, guitariste, producteur et DJ, né en Angleterre à Cornwall, et il est actuellement basé à Berlin. Alors pourquoi je précise ? Bah parce qu'il en ressort de son style, ce style bien sûr très épuré, style british avec les influences anglaises, le folk, mais aussi un petit côté musique électronique planante, caractéristique des premiers compositeurs allemands. Voilà.
2: Waouh, génial.
3: Et je trouve vraiment cet artiste est très méconnu. Et pour moi, c'est un sphinx. J'adore.
2: Oui, en c'est un pilier, non? Un pilier. Ok, on va.
3: Allez, on écoute.

0: Sensacional,
1: Hey.
0: Wow. La producció moitié folk, moitié électronique, très ambiental.
2: C'est un mix que vraiment je trouve extraordinaire. Voilà, j'ai pas de mots. Cette influence folk dans la musique moderne, je trouve ça vraiment excellent. Voilà.
0: Oui, c'est comme une petite drogue musicale, non?
2: Oui. C'est une drogue musicale, oui, tu peux le dire.
0: Oui, toutes les fréquences, oui.
2: Et j'ai pas dit le titre c'est Sort of Revolution. Voilà.
0: Ok.
2: Et j'ai trouvé c'est doux comme musique pour illustrer une révolution. Donc oui. Je pense qu'il doit parler d'une révolution douce, certainement. Voilà.
0: Oui.
2: On va enchaîner avec un artiste, Ryan David, mais qui est là et remixé par Max Cooper, qui est connu par les adeptes de techno. Comment dire, c'est un style qui a été popularisé en 2010, qu'on appelait l'électro, mais c'était un électro de l'époque, c'est-à-dire une techno très mélodique, très hypnotique, assez péchu, mais voilà, avec le côté mental. Voilà, c'est l'électro des années 2010 que j'aime bien.
0: Ah, 2010.
2: Ouais.
0: Okay.
2: 2010, hein, c'est pas tout neuf.
0: Ok. Après 2005, 2010, j'ai perdu toute l'émotion pour le techno.
2: Ah bon? Pourquoi?
0: L'ancien techno de 90 ou 2000, j'aime beaucoup.
2: Ouais.
0: Però après, hi ha petites difficultés, oui.
2: D'accord. Ben voilà. Ben écoute, tu vas écouter ce morceau et tu me diras après ce que t'en penses.
0: C'est ça.
2: Moi, je le trouve excellent.
0: Ok, merci beaucoup.

0: En 10, no? En producció, genial.
1: Ouais, en 2010, ouais. Ouais, ouais. Alors là, j'enchaîne avec une artiste qui n'a rien à voir avec cette scène-là, mais que j'ai vraiment adorée, qui s'appelle Anya Rani. Est-ce que tu connais ?
0: Non, Anya, non.
1: Non, c'est une pianiste. Mm-hmm. Pour moi, c'est un peu la révélation de cette scène entre art contemporain, intelligent music. Alors, intelligent music, ça veut dire, comment dire, intelligent digital music. C'est un style un peu fourre-tout que l'on a classé quand on ne sait pas classer une musique électronique, justement. Quand elle n'est pas techno, quand elle n'est pas down tempo, mais qu'elle reste mélodique et intelligente, on appelle ça de l'intelligent music.
0: Ok, d'accord, d'accord. Oui, oui, je comprends. Ouais.
1: Voilà, c'est un peu...
0: C'est fantastique.
1: Mais bon, moi j'adore ce style. Et donc, Anya Rani, suivant ses morceaux, elle peut être classée dans style contemporain ou même acoustique, puisqu'elle est pianiste. Et parfois, intelligente musique aussi. Et là, ben, je vais vous faire écouter un morceau. Alors, il y a une version studio, mais là, j'ai pris plutôt la version live que je trouve meilleure, qui a été enregistrée dans un studio à Berlin, qui est le studio S2. Et voilà, son style, elle l'a imposé au piano, elle l'a imposé sur scène avec aussi quelques machines à côté pour...
0: Elle fait la production, elle fait le mixage.
1: Elle fait tout. C'est une... Il faut aller voir sur YouTube, vous tapez Anya, H-A-N-I-A. Rani, R-A-N-I, et vous aurez tout ce qu'elle compose et tous les lives qu'elle fait, c'est vraiment excellent. Moi j'adore, c'est une grosse découverte.

0: Bon, je t'ai amené un morceau que j'ai composé avec Thomas Minazzi, qui est mon associé, puisque nous avons l'intention de créer un label. Enfin, le label est créé, le logo est créé. Il faut qu'on ait un peu la fainéantise de se sortir de cette situation.
1: Le label, ça fonctionne, le label? Il y a beaucoup d'artistes similaires à le même niveau que...
0: Pourquoi on veut faire un label? Parce qu'on veut sortir notre musique sans avoir de pression, ou si on veut, voilà, de contraintes particulières. Et puis parce qu'on produit beaucoup, énormément. Et puis voilà, c'est pas forcément à but commercial, hein, c'est surtout pour pouvoir éditer notre musique et avoir la liberté d'écouter ça et de faire écouter ça à nos amis aussi.
1: C'est ça, avec mes amis de Barcelone, avec tous les groupes, tous les musiciens. Nous avons réalisé le label de Ojalá esté mi wifi.
0: Bien sûr.
1: Oui, c'est un signal underground.
0: Tu peux le préciser, hein, sur Bandcamp, on peut t'écouter. Hein.
1: Oui. Bandcamp, Spotify maintenant, je pense que non, c'est le
0: On voit une superbe pochette où tu as la tête en bas et les pieds en haut.
1: Oui.
0: Tu es tenu par les deux pieds par tes compères.
1: Ah oui.
0: J'ai adoré.
1: Celui-là, c'est mon ancien groupe, Guapissimo, avec la V double.
0: Ouais.
1: Ok. Et c'est un expériment de pop rock, però avec l'intention, c'est l'erreur. Jouer avec l'erreur.
0: Ouais.
1: Si l'erreur, c'est ton ami, toi comprends la formule de que l'erreur no c'est l'erreur. C'est une autre chose à le morceau que ça fonctionne à la fin.
0: Oui. J'ai bien compris le concept. Oui. J'ai bien écouté.
1: Et si tu écoutes, normalement, no, l'erreur, c'est plus la personnalité, peut-être, avec le rock.
0: Ah, tu veux dire que dans l'erreur, il y a plus de personnalité que dans la perfection.
1: Oui.
0: J'ai bien compris.
1: Oui, c'est ça. Ok, pues, maintenant...
0: Maintenant, on va écouter donc un morceau que j'ai appelé « Métamorphose du papillon ». Alors, pourquoi j'ai appelé ça comme ça? Je ne sais pas, ça doit être les sons qui m'ont fait penser à la métamorphose d'un papillon.
1: Un papillon.
0: Passer de l'état de chenille à papillon. Voilà, chacun va s'y accrocher. C'est un style qui est, vous allez voir, un poil de dub techno, un poil d'électronica. C'est pas dub techno quand même. C'est une composition minimaliste et voilà, qui est fait avec des synthés modulaires et quelques machines électrons. Voilà, que j'utilise.

0: Bon, tu m'as dit éclectique.
1: Oui, j'ai cherché toute l'éclectique.
0: Alors, je suis un peu extrême, je suis allé chercher un chanteur français des années 60. Ça te va?
1: Oui, oui, oui.
0: Un mec qui manie le mot, le verbe, le calembour, l'humour. De façon Carambeau, assez oui. intéressante et particulière. Donc,
1: ouais. Carambeau, c'est plus tropical, non?
0: Non, calembour.
2: Ah, calembour.
0: Calembour, c'est des... Okay. Voilà. Tu veux que... Non, je ne veux pas te faire la définition de calembour. Bon, voilà. C'est, faut dire, c'est une jongle littéraire, quoi, qui permet d'associer des mots et de faire des calembours. Mm-hmm. Je sais pas. Olivier, tu saurais comment l'expliquer mieux que moi? Non. Bon. Ok. Bon. Eh ben, écoutez, nos auditeurs iront voir sur le dictionnaire ce qu'est un calembour. J'ai pas de meilleure définition. Voilà. Donc, je te propose qu'on écoute.
1: Ok.
0: Éclectisme.
1: Nous allons. Ok.

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0: Alors, ça t'a plu?
1: Comme c'est comme ça.
2: Oui, c'est un peu extrême, je sais, je sais.
1: Non, mais c'est...
2: Le sujet n'est pas très original.
1: Non, mais voilà. C'est original, fait le rap, le country, le...
0: Ça arrive trop vite, je trouve. Voilà. Trop vite, il aurait dû jouer un petit peu plus sur l'ambiguïté et tout, mais bon, voilà.
1: Cet français fait beaucoup de morceaux.
0: Il fait beaucoup de morceaux à texte comme ça, où il joue avec les mots.
1: Ok.
0: Voilà.
1: J'ai un ami à Barcelone qui, c'est sûr, qui aime beaucoup cet artiste.
0: Oui. Oui. De toute façon. Mais c'est pas un artiste très connu, hein. Rissé Barrié.
1: C'est sûr qu'elle est à Barcelone à jouer, non? Ouais.
0: Peut-être. Ouais. Bon, on enchaîne avec un groupe que j'ai découvert d'une façon particulière, puisque je cherchais des tutoriels, enfin pas vraiment des tutoriels, mais des gens qui expliquaient un peu comment masteriser des sons. Mmh. Et je suis tombé sur une espèce de cyberpunk avec un look incroyable, et qui expliquait des choses très intéressantes pour masteriser le son. Et comme exemple, il y avait ce groupe. Donc j'ai vraiment fait des pieds et des mains pour rechercher le morceau. Mmh. Shazam et tout le tralala, et j'ai fini par le retrouver. Ça s'appelle The Nest. C'est un groupe qui est pas connu du tout, et je trouve qu'il gagnerait à être connu, qui a fait quelques singles, mais on sent qu'il n'y a pas la grosse maison de disques derrière. C'est dommage. Ils doivent être en autoproduction. Voilà. Et on écoute The Nest. J'adore.

0: Edward Hobbins.
1: La producció, la masterització, tot, la bateria, c'est rock.
0: Ah ouais, tu m'as expliqué ça. Ouais. J'avoue que là, je suis un peu perdu, les nuances. Comment tu as vu que c'était une batterie plus rock que def que...
1: Oui, c'est une batterie rock, non? En style, je parlais avec toi, en style gothique, un petit peu.
0: Voilà, oui.
1: Oui, però c'est très masque... Le paramètre de... Comment ça s'appelle?
0: C'est au niveau du mix, au niveau
1: oui,
0: quoi,
1: c'est très ouvert.
0: La sonorité, très ouverte.
1: Le bombo, c'est très comprimé, oui.
0: Ouais.
1: Oui.
0: Ouais.
1: I tot és très clar. Normalment a le rock la bateria s'ha difús un petit po avec la guitarra, avec le bass, i sí, c'est très clair la bateria, i c'est original. Oui, oui,
0: oui, oui, oui, oui, oui. Non, mais c'est là où je me rends compte qu'en tant que compositeur électronique, je suis un peu... Je sors des sentiers battus, je regarde pas ça, quoi. J'analyse en fonction de ce qui me plaît, et pas plus que ça.
1: Oui, c'est le plus important, oui, oui.
0: Mais non, mais c'est vrai que quand tu discutes avec des musiciens de rock, de death, de metal, ou d'autres styles comme ça, mm-hmm. Un peu plus acoustiques, eux, ils voient la différence entre la caisse claire, la grosse caisse.
1: Ah oui,
0: voilà,
1: oui.
0: Bon, j'avoue que là, ça, pour moi... Enfin,
1: le pan, c'est très clair ici, le pan de...
0: Ouais.
1: De la caisse claire, la oui, c'est
0: oui, c'est vrai, la pêche de la caisse claire a été très travaillée sur ce morceau. Ouais.
1: Mm-hmm.
0: Je crois que c'est ça qui m'a plu aussi.
1: La voix, c'est bien mesclé avec tout. Oui, oui. Non, c'est le plus important à l'essence, però c'est le plus relevant pour l'ambiance, non? La voix, il sent tout avec la musique.
0: D'accord. Bon, pour suivre, je te propose d'écouter plus de fréquences. Donc revenir un peu sur de l'électronique, mais pas que, puisque c'est un musicien allemand qui s'appelle Alvan Otto. Moi je sais, ça fait un peu japonais Alvan Otto, mais c'est un allemand.
1: Oui.
0: Donc il est assez connu pour faire des styles soit ambiantes, soit brut électronique, de break, beat, enfin une fois voilà. Et qui s'allie avec un compositeur très connu, Richie Sakamoto, donc qui est voilà un compositeur japonais de pop des années 80,
1: mm-hmm.
0: qui après a complètement dérivé sur de la musique expérimentale, sur du piano solo. Mais alors, ce que j'aime chez Sakamoto, c'est la manière dont il pose ses notes très minimalistes.
1: Mm-hmm.
0: Très avant-gardiste, et on va l'entendre de toute façon sur ce morceau.
1: Très versatile, ouais, ouais.
0: Voilà, c'est pas un pianiste qui va plaquer des accords, non, il va en mettre le moins possible, mais avec le plus de sensibilité possible.
1: Mm-hmm.
0: Voilà, donc on écoute ce mix, c'est pas un mix, c'est un morceau qui a été fait avec Alvan Otto et Richie Sakamoto.

particularité de Sakamoto, c'est d'être à la croisée de tous les chemins, aussi bien de musique traditionnelle que d'avant-garde, contemporaine, électronique ou même symphonique. Et là, on va entendre donc un chant symphonique. Moi, j'appellerais ça comme ça. Quand tu veux, Edouard.

0: Tramas subterráneas a Eco de Garrick. Salut Dominique.
1: Eh bonjour, bonjour. Bonjour, là, on va écouter maintenant un groupe qui s'appelle Vive la Fête. C'est plutôt agréable.
0: Ah
1: ça.
0: Oui, je connais Vive la Fête.
1: Vive
0: oui.
1: la Fête.
0: Oui, oui. Il y a une chanson que j'aime beaucoup, hein, de ouais. Vive la Fête. Oui, oui.
1: Et c'est laquelle?
0: Je me rappelle que c'est très longue, c'est 10 minutes ou 12 minutes. Ou...
1: Ouais. Alors moi, celle-là, elle m'obsède parce que je suis la journée, je fais un truc et je dis « Je ne veux pas ». Vous allez comprendre, hein, que vous allez écouter le morceau. « Je ne veux pas ». Donc le morceau s'appelle « Je ne veux pas ». Voilà, c'est une formation qui nous vient de Belgique et qui produit une sorte de pop synthétique un peu alternative avec des textes originaux, un peu décalés. Je pourrais dire ça peut faire penser à Brigitte Fontaine ou Rita Mitsouko, mais en plus électronique. Allez, on écoute. Vive la fête, je ne veux pas.

0: Nous sommes à Echo de Garrigue.
1: Bon, désolé pour les auditeurs, on parlait de musique, on parlait d'influence musicale. J'avais enregistré un groupe d'Australiens dans une villa. Voilà, et puis je disais que même si on est compositeur de musique électronique, bah, ça m'a apporté quelque chose, ça apporte une petite influence, et c'est ça qui est intéressant. Et donc Edouard, bah, est dans son groupe d'Europe, je lui proposais, pourquoi pas, hein, de passer un week-end ensemble, de vous aider à enregistrer, pourquoi pas, et voilà.
0: C'est génial de tester, oui, oui.
1: Voilà, moi j'ai des micros, j'ai de quoi enregistrer, j'ai un peu de savoir-faire aussi, donc...
0: C'est un petit rêve, peut-être fait réalité avec toi, oui, oui.
1: Et pourquoi pas après à faire un remix en musique électronique?
0: Oui, oui, oui.
1: Moi je suis à fond, intéressé.
0: Génial, merci beaucoup.
1: Bon, maintenant on va écouter, comme tu m'as dit, tu peux pas, mais tu préférais que le style soit éclectique. Mais là on part sur un style totalement différent, ce qui est l'abstract hip-hop.
0: Tu m'as dit.
1: Oui, vas-y. Qui a connu ses grandes heures dans les années 90. Et là, on parle de DJ Crush, donc qu'on ne peut pas ne pas nommer dans ce style-là. C'est un Japonais qui a eu un succès ahurissant sur le plan international dans les années 90, principalement. Et sur la plupart de ses albums, il associe souvent à des musiciens acoustiques, et en particulier un trompettiste qui s'appelle Toshinori Kondo, que j'adore. Et on va entendre d'ailleurs quelques petits chuintements de trompette sur ce morceau. On pourra faire une émission, pourquoi pas Edouard, sur l'abstract hip-hop. Mm-hmm. Ça c'est intéressant. Oui. Hein. C'est encore des styles qui sont pas très connus. C'est-à-dire quand tu dis aux gens j'écoute de l'abstract hip-hop, ils retiennent que hip-hop et ils savent pas qu'en fait c'est pas du hip-hop. Enfin c'est des rythmiques de hip-hop, mais il y a le mot abstract.
0: Abstract.
1: Abstract parce que il y a des accords de jazz qui sont souvent filtrés. Pas direct comme ça, c'est pas de la musique. Moi, c'est on crée une ambiance atmosphérique.
0: En question, je me rappelle de la soul.
1: Ouais.
0: Pero no c'est rap, no c'est soul, c'est.
1: Ah non, de la soul, c'est. Ouais. Ça, moi, je dirais que c'est entre le soul, funk et hip hop, quoi.
0: Okay. Tu vois.
1: Mais c'est pas abstract, puisque tous les instruments qui sont utilisés sont audibles. Directement, alors que dans le travail de DJ Crush et principalement des groupes de abstract hip-hop, on recherche justement ce côté, j'ai du mal à l'expliquer, abstract parce que les sons sont filtrés, sont pas reproduits directement, et pour filtrer pourquoi ? Pour créer une ambiance particulière, des ambiances rythmées, profondes, mais totalement, pour ma part, envoûtantes. Voilà, donc on écoute DJ Crush.

0: C'est parfait, non?
1: Ouais, je crois que tu n'avais pas coupé le micro. Je pense qu'on on a entendu tout ce qu'on disait dans le studio.
0: Non, non, maintenant il est fait. Oui.
1: D'accord.
0: Je suis très rapide.
1: Ok, ok. Alors, décidément, j'aime vraiment Alvan Otto. Hein, parce que je m'aperçois que dans la playlist, j'ai remis encore un autre morceau. C'est peut-être un peu abusé, mais bon, pourquoi pas, hein, pour faire découvrir cet artiste allemand. On va l'écouter sur une composition plus urbaine. À la fois minimale et brute, sans compromis, mais toujours avec une ambiance cinématique. Mmh. Voilà. Allons-y.

Bon, là, c'est un groupe trip-hop des années 90 qui a accumulé beaucoup de succès à l'époque, mais moi, ce qui me plaît, c'est leur nouvelle tendance qui sont un peu plus pop, synthétique, poétique, assez mélodique. C'est Portishead.

0: Oui. Merci.
1: Bon, bah on va écouter la suite.
0: Hein. À quoi laisse?
1: Bah maintenant, c'est un artiste qui s'appelle Dusky, qui fait du dubstep, des trucs très mélodiques, un peu pop. Voilà, on retrouve cette musicalité, cette finesse typiquement british dans le son.

0: Là, on va traverser l'Atlantique et on va se retrouver plus du côté de Détroit avec un morceau qui est entre l'électro et la techno, un groupe qui s'appelle Escape One, Not Human. Non plus. C'est les joies du direct. Escape One.
1: Un moment.
0: Momento.
1: Oui, ok, c'est ici.
0: Non, là, c'est, tu es en train de me mettre le morceau d'après.
1: Oui, oui.
0: On peut, hein, si tu veux. Mais j'aime bien le Escape One, quand même.
1: Ok. C'est ça.
0: Ah, voilà, Escape One.

On va écouter maintenant un musicien malien qu'on part en Afrique, qui est un virtuose du balafon. Voilà, j'aime beaucoup ce qu'il fait. C'est un artiste qui n'hésite pas à participer à des formations de fusion proches de rythmes techno traditionnels. Et ce monsieur maîtrise la harpe luth, le carignan, le bara, le sisara, le djembé. Enfin, je ne les cite pas tous parce que c'est un multi-instrumentiste très doué.

0: Oxycat aquí amb Dominique.
1: Oh. Edouard, tu m'as demandé d'amener quelques morceaux, j'en ai amené d'autres, et le choix est difficile, mais celui-là, c'est un morceau qui m'est cher, qui s'appelle Aberdovey in Wales. Aberdovey parce que c'est un lieu en Pays de Galles, dans lequel je suis parti bosser pour une boîte d'audiovisuel pendant 3 mois. Et j'ai découvert tous ces endroits magiques juste en dessous du parc Snowdonia, pour le citer, qui est un parc naturel, un immense parc naturel en Pays de Galles. C'est magnifique. Et tous les matins, en allant au boulot, je voyais cette baie, la baie de Borth, B-O-R-T-H, Borth, avec tous les oiseaux et tout. Et ça m'a inspiré ce petit morceau. Voilà.
0: Ok, pues, explicaré una mica. Vas a estar en una part del país de Gales, en un parc natural...
1: Ouais.
0: No, que era preciós, i aquesta cançó et va inspirar en aquest moment que vas estar allà, amb aquestes experiències, els ocells, els paratges, molt recomanables, no? I que et van omplir d'energia, beaucoup d'energia, no?
1: Ouais, j'ai compris tout ce que t'as dit, ce coup-ci.
0: Ok, perfecte, eh? Ça marche millor, eh?
1: Merci.
0: Pues és un plaer tenir-te aquí, i sobretot poder mostrar aquestes peces.
1: Ouais.
0: Merci beaucoup.
1: Oui. Merci Edouard.
0: Merci.

0: Alors, ça t'a plu?
1: Wow, un 10, génial, hein.
0: On ressent un peu l'atmosphère large, atmosphérique, des falaises, les oiseaux, la mer. Je pense, enfin bon, c'est comme ça en tout cas que je l'ai retranscrit.
1: Le rythme blues.
0: Alors j'ai mis des rythmes un peu latino derrière, parce que pour donner un peu de relief, mais...
1: Ils sentent toute l'atmosphère, hein, le rythme.
0: Voilà, c'est ça, c'est l'atmosphère qu'il faut.
1: C'est plus fraîche, non?
0: Alors forcément, moi je suis pas objectif, ça, pour moi c'est une connotation... très cinématique dans la mesure où c'est un truc que j'ai composé après passer tous les jours devant cette baie magnifique. Voilà, bon.
1: Et avec toutes les sensations et tout le...
0: Avec toutes les sensations que ça te procure quand t'es dans un paysage que tu connais pas. Parce qu'il y a des paysages aussi beaux chez nous, mais voilà, quand tu y passes tous les jours quelque chose que tu connais pas, et ben voilà, le soir tu composes.
1: C'est important pour tout le monde d'aller à Galles, non? À le pays de Galles, non?
0: Le pays de Galles?
1: Oui.
0: Ah oui, oui, ça va. Alors si vous allez dans le pays de Galles, bon, parce que... mince, je me rappelle plus la capitale, en face de Bristol. Oh, c'est pas vrai. Bon, enfin bref, la capitale du pays de Galles, elle a été renommée par les Anglais, parce que c'était plus facile pour eux, c'était plus à côté de Londres. Donc c'est juste en face, j'ai un trou de mémoire, je suis désolé, juste en face de Bristol, mais la vraie capitale du pays de Galles, la capitale historique, ça s'appelle Aberystwyth, c'est l'endroit exactement où j'étais, qui est juste en dessous du parc Snowdonia. Et voilà, donc c'est là où je travaillais avec Richard, et je faisais des petits reportages et des interviews. J'y suis allé pour essayer d'apprendre un peu mieux l'anglais, effectivement ça a été très efficace.
1: Efficace, bon voyage.
0: Super belle expérience, et merci encore à Richard qui a été très patient avec moi, qui m'amenait tous les matins à l'université et qui me disait « Alors Dominique, quels sont les mots que nous allons... Okay. » Donc il m'expliquait la culture galloise, la différence avec la culture anglaise.
1: La gastronomie, non ?
0: La gastronomie, l'histoire. Et d'ailleurs, j'ai une petite anecdote... ayant essayé de faire des reportages en France, parfois il te fallait les accréditations, il faut envoyer un dossier bien à l'avance et tout, mais je me suis pointé au festival d'Eisteddfod, qui est le festival de la culture galloise. Donc comme ça, sans rien, j'ai juste dit je suis journaliste français, j'aurais besoin d'une accréditation pour faire je m'intéresse à la culture galloise. Et un quart d'heure après, ben j'étais voilà, j'avais mon accréditation, j'étais avec les gars qui étaient en train de se déguiser en druide. Voilà, c'est un souvenir pour moi, voilà, je vais pas raconter davantage. Mais...
1: Il fluit tout, non? Très bien, non?
0: C'est?
1: Va fluir tout molt bien, non? La...
0: Oui, oui, en totale fluidité, tu veux dire.
1: Oui,
0: ça, oui, voilà, c'est ça. Enfin, tout est fluide, tout est, je crois que c'est pas tout à fait la même mentalité. Les Anglais, ils ont tendance à rendre les choses plus fluides, les choses possibles. Je crois, enfin,
1: oui, oui.
0: Il me semble. En tout cas, ça a été mon vécu. C'est peut-être aussi le fait d'être un Français en Angleterre, tout seul. Ça, peut-être qu'aussi ça ouvre des portes. Hein,
1: c'est à côté, mais c'est notre culture.
0: Le soir même, j'étais invité au bord d'un lac avec des écrivains, une nana avec des bottes de 7 lieues qui jouait de la harpe. Enfin, je me disais, mais on est où là?
1: Ouais, peut-être.
0: Incroyable, quoi.
1: Peut-être répéter, non?
0: Non, mais je pense que c'est peut-être le fait d'avoir été seul aussi. Les gens t'ouvrent les portes plus facilement que si tu es un groupe.
1: Ouais.
0: Je pense.
1: C'est notre point de voir, non?
0: Ouais, ouais. Bon, qu'est-ce qu'on peut écouter après?
1: Stop.
0: Ouais, stop. Eh oui, stop. C'est stop, mais pas stop. Hein. En fait, c'est le titre d'un morceau de Atom TM. Alors, ça s'écrit Atom, A-T-O-M. Et le TM, comment dire? En petite rubrique légèrement au-dessus, enfin TM comme trademark, je pense. Voilà, c'est un artiste allemand, et donc ce que j'aime bien chez eux, c'est qu'ils font une transposition directe du style Kraftwerk, un peu plus moderne, actualisé aux technologies d'aujourd'hui. C'est minimaliste, c'est un son brut, très épuré, avec des sonorités robotiques.

0: 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Gràcies, Dominic.
1: Alors, un dernier morceau, c'est ça que tu me demandes?
0: Mm-hmm.
1: Bon, eh ben, on va prendre un morceau de techno acide.
0: Oui, per Eco de Garrig.
1: Sans compromis.
0: És un bon cadeau, per Eco de Garrig.
1: Un morceau de techno acide, dark, sans compromis. Directement hérité des styles allemands et belges des années 90. Et voilà, on va reconnaître l'utilisation du son mythique de la TB-303. Ça s'appelle Goyo, G-O-I-O, et le morceau s'appelle Elements. Voilà.
0: Doncs, moltes gràcies, Dominic.
1: Merci à toi, surtout.
0: Julien,
1: c'était un plaisir. J'espère qu'une autre fois, j'écouterai un peu plus de ta musique parce que je me suis imposé, là, quand même.
0: Ja farem un battle.
1: On fera un battle la prochaine fois.
0: On fera un battle, ouais. Ok. I voilà. 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
0: Abstract, oui, correcte.
1: Ouais.
0: I no sé, i seguirem d'aquí dues setmanes. 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
1: Merci
0: i
1: a
0: toi. Eduard, Dominic.
1: Merci,
0: Eduard. 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